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1: Bonjour à tous. La mère de famille soupçonnée d'avoir abandonné ses enfants de 4 et 5 ans au Portugal a été placée en détention provisoire hier. Son compagnon a aussi été écroué, soupçonné pour sa part de coups et blessures aggravées. Les deux enfants avaient été retrouvés en début de semaine au bord d'une route à une centaine de kilomètres au sud de Lisbonne. Près de Nantes, environ 500 personnes se sont mobilisées hier après-midi pour retrouver Manon Rolando. La femme de 31 ans n'a plus donné signe de vie depuis bientôt 2 mois. 56 hectares ont été ratissés pour cette recherche citoyenne à Saint-Étienne-de-Montluc. Son conjoint de 41 ans, toujours suspecté de meurtre, est écroué en Algérie, où il a été interpellé fin avril. À l'international, jamais une issue au conflit entre l'Iran et les États-Unis ne semble avoir été aussi proche. Le président américain Donald Trump a affirmé hier soir sur son réseau social qu'un accord avait été largement négocié et restait à finaliser avec Téhéran. Le texte prévoirait la réouverture du détroit d'Ormuz, bloqué depuis 3 mois. Notez qu'Emmanuel Macron s'est entretenu par téléphone hier avec son homologue américain, ainsi que plusieurs dirigeants des pays du Golfe. Retour en France, où des premiers records de chaleur ont été battus hier pour une dizaine de communes du nord-ouest du pays. À Paris, on a dépassé la barre des 30 degrés pour la première fois en 2026 et les températures les plus hautes sont encore à venir, selon Météo France. L'organisme prévoit les journées les plus chaudes entre ce dimanche et mercredi. Notez que le Finistère entrera à midi en vigilance jaune canicule, une première pour un département français au mois de mai. Et puis direction La Croisette, où la 79e édition du Festival de Cannes a refermé ses portes hier soir. C'est le réalisateur roumain Cristian Mungiu qui décroche la Palme d'Or pour son film Fjord. La deuxième de sa carrière, Virginie Efira et Tao Okamoto remportent le prix d'interprétation féminin pour leur rôle dans Soudain. Chez les hommes, Emmanuel Macchia et Valentin Campagne sont récompensés dans cette même catégorie pour leur rôle dans Coward. Voilà pour les infos. Très bon réveil à tous.

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1: Bonjour à tous. Des coups de feu tirés près de la Maison Blanche hier soir. C'est un des postes de sécurité de la résidence présidentielle qui a été visé par l'assaillant. L'homme a été abattu par les policiers du Secret Service. Un passant aurait également été blessé dans la fusillade. Le président américain Donald Trump était à l'intérieur de la Maison Blanche au moment des faits. Car ce dernier avait décidé en milieu de semaine d'annuler tous ses événements du week-end à cause de la crise avec l'Iran. Et hier soir, sur son réseau social, le locataire de la Maison Blanche a indiqué qu'un accord était en cours de finalisation avec Téhéran. Celui-ci prévoirait entre autres la réouverture du détroit d'Ormuz bloqué depuis 3 mois. En France, un ministre israélien interdit de territoire français. L'annonce a été faite par le ministre des Affaires étrangères Jean-Noël Barrot hier. Elle vise Itamar Ben-Gvir qui avait diffusé une vidéo de militants de la flottille pour Gaza agenouillés et poings liés lors de leur arrestation par Israël. Des images qui avaient alors provoqué un tollé mondial. C'est une première pour un département français au mois de mai. Le Finistère va être placé en vigilance jaune canicule à midi. La barre des 33 degrés devrait être atteinte à Brest notamment. Météo France prévoit sur l'ensemble du territoire un pic des températures d'ici à mercredi. Mais déjà, hier, plusieurs communes du Nord-Ouest ont battu des records de chaleur. Et c'est encore sur une large moitié ouest qu'il fera le plus chaud aujourd'hui. C'en est terminé pour la 79e édition du Festival de Cannes. Elle a refermé ses portes hier soir. C'est le cinéaste roumain Cristian Mungiu qui a remporté la 2e palme d'or de sa carrière pour son film Fjord. Cette fois, le 2e grand vainqueur de la soirée, c'est le réalisateur russe Andrei Zviagintsev qui a reçu le grand prix du Festival de Cannes pour son film Minotaur. Et puis en rugby, le back-to-back pour l'Union Bordeaux-Bègles. L'UBB a remporté la finale de la Champions Cup hier soir pour la 2e année consécutive. Une victoire 41-19 contre les Irlandais du Leinster. Voilà pour votre actualité. Et très bonne matinée à tous.

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1: Bonjour à tous. Des coups de feu tirés près de la Maison Blanche. Hier soir, l'assaillant a été abattu par des policiers du Secret Service. Un passant a été touché. Les faits ont eu lieu vers 18h, heure de Paris, alors que Donald Trump était présent dans la résidence présidentielle. Ce matin, sur son réseau social, il décrit l'assaillant de 21 ans comme ayant des antécédents de violence et semblait obsédé par la Maison Blanche. Quelques heures plus tôt, le président américain a évoqué l'évolution de la situation au Moyen-Orient. Toujours sur son réseau social, il a évoqué un accord en cours de finalisation avec Téhéran. Il prévoirait notamment la réouverture du détroit d'Ormuz, qui est la cause de l'envolée des prix de l'énergie en France depuis 3 mois. En France, justement, 25 ans de réclusion criminelle contre Guillaume Bucci. Le verdict est tombé hier dans l'affaire dite des viols de Manosque. Il a été reconnu coupable de viol aggravé et d'actes de barbarie sur son ex-compagne Laetitia. La condamnation de l'homme de 51 ans est assortie d'une période de sûreté aux 2/3. Il dispose de 10 jours pour faire appel. Il va continuer de faire chaud jusqu'à la fin du mois de mai selon Météo France et le pic de l'épisode est attendu d'ici à mercredi selon l'organisme en raison d'un dôme de chaleur qui recouvre le pays. Hier déjà des records de température ont été battus notamment en Bretagne, Pays de la Loire et Normandie. Le Finistère sera d'ailleurs placé en vigilance jaune canicule dès midi, une première pour un département français au mois de mai. Gérald Darmanin s'exprime ce matin dans le journal du dimanche. L'actuel ministre de la Justice propose un moratoire de 3 ans sur l'immigration légale. Le garde des Sceaux estime qu'il faut mettre fin à l'immigration telle qu'elle est aujourd'hui. Il n'exclut pas également une éventuelle candidature à l'élection présidentielle de 2027. Et puis ça y est, c'est terminé. La 79e édition du Festival de Cannes a fermé ses portes hier soir. Le cinéaste roumain Cristian Mungiu a remporté la Palme d'Or pour son film Fjord. Il s'agit de la deuxième de sa carrière après celle qu'il avait déjà décrochée en 2007. C'était pour son film 4 mois, 3 semaines et 2 jours. Très bon dimanche à tous.

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1: Oxygène Radio de Seine-et-Marne, il est 9h du matin, dimanche ensemble avec Angèle et Justice qui arrivent. Mais d'abord les infos avec Frédéric Vincent.
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2: Bonjour à tous. Les forces de l'ordre visées par des tirs près de la Maison Blanche hier soir. Selon Donald Trump, le tireur de 21 ans a été abattu. Un passant aurait été touché dans les échanges de coups de feu. Le président américain qui était présent à la Maison Blanche au moment des faits évoque un homme qui avait des antécédents violents. Donald Trump, qui a déjà été visé par 3 tentatives d'assassinat avérées ces 2 dernières années. Ce drame, en Seine-et-Marne hier soir, un adolescent de 17 ans a été tué au sein d'un camping de Villevaudet. La victime a été poignardé peu avant 20h par 2 individus. L'un d'eux, âgé de 17 ans également, a été interpellé en Seine-Saint-Denis. Selon le parquet de Meaux, le drame se serait produit sur fond de rivalité amoureuse entre la victime et l'auteur. La police judiciaire a été saisie de l'enquête. Le thermomètre doit atteindre les 33 degrés à Brest cet après-midi. Un épisode de chaleur inhabituellement précoce, indique Météo France. Le Finistère doit être placé en vigilance jaune canicule à partir de midi. Une première pour un département français au mois de mai. Des records de température ont déjà été battus hier dans le nord-ouest alors que le pic de l'épisode de chaleur est attendu d'ici mercredi. En Espagne, une mobilisation d'ampleur hier pour réclamer le départ de Pedro Sanchez. Le Premier ministre espagnol est accusé de corruption. 40 000 personnes selon les autorités locales et 120 000 selon les organisateurs ont manifesté dans les rues de Madrid pour réclamer sa démission. Une deuxième palme d'or pour Cristian Mungiu. Le cinéaste roumain a été récompensé pour son film Fjord hier soir. La 79e édition du Festival de Cannes a refermé ses portes. Virginie Efira et Tao Okamoto remportent le prix d'interprétation féminin pour leur rôle dans Soudain. Chez les hommes, Emmanuel Macchia et Valentin Campagne sont récompensés dans cette même catégorie pour leur rôle dans Coward. Et puis le coup d'envoi de Roland-Garros ce matin. Les premières rencontres dès 11h avec notamment un Français. Arthur Géa affronte le Russe Karen Khachanov. On pourra également suivre ensuite Benjamin Bonzi à 13h30 contre Alexander Zverev. Très bonne journée à tous.
1: Merci d'être avec nous. Merci Frédéric. C'est Oxygène, la radio de Seine-et-Marne. On sent bien évidemment dans cette journée un week-end prolongé qui continue. Dimanche aujourd'hui, 24 juin, avec toute la musique d'Oxygène, Robbie Williams qui arrive et Angèle et Justice. Le nouveau titre d'Angèle, j'adore, hein. What You Want, maintenant sur Oxygène, la radio de Seine-et-Marne.

Oxygène, la radio de Seine-et-Marne avec le groupe Coldplay. J'étais en train de penser à quelqu'un qui doit passer un super week-end grâce à Oxygène. Hein. C'est Sabrina qui, vendredi matin, a gagné 500 euros cash grâce à la cash list Oxygène. Cette semaine, on a joué avec des musées sénémarnais. 500 euros à gagner toutes les semaines et ça tombe juste avant le week-end. En plus, ça, c'est génial. Hein. Bon, et c'est là, Oxygène, la radio de Seine-et-Marne, avec dans ce week-end, Tame Impala. Il y aura également les frères Gallagher, Oasis et mon petit Bruno, Bruno Mars. I just might. Ça, c'est la suite. Hein. 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

0: Oxygène, la radio de Seine-et-Marne avec Katsa et Gabriella. Un bon week-end se passe avec nous en écoutant la musique d'Oxygène, bien évidemment, en Seine-et-Marne. Oxygène, c'est la radio qui vous passe le moins de pub. Vous restez là pour en profiter avec Amir, Somber. Il y aura également les frères Gallagher, Oasis qui arrivent très vite après la météo sur Oxygène.
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0: Et la météo de ce 24 mai, bon, depuis deux jours, hein, ça fait du bien de parler météo puisque c'est encore du soleil prévu tout au long de la journée. Petit voile nuageux ce matin, 14-15 degrés les températures ce matin, cet après-midi, bof, c'est l'été, hein, 29 degrés à Meaux, à Coulommiers, à 29 degrés à Brie-Comte-Robert, 30 le maxi à Melun, à Bray-sur-Seine ou bien encore à Montreux et Fontainebleau, 29 à Provins cet après-midi. Vous êtes là avec nous, hein, pour écouter toute la musique d'Oxygène, la radio de Seine-et-Marne, bah, peut-être en balade, hein, dans ce week-end de prolongé puisque demain c'est férié. On est là avec vous, hein, sur l'application Oxygène, sur le smartphone, la tablette, l'enceinte connectée. On est là partout avec Tila, Julia Termané et Oasis Whatever. Maintenant

0: Et c'était Tila sur Oxygène, Radio de Seine-et-Marne. Les fans du PSG en Seine-et-Marne seront au taquet avec nous dès demain, tout au long de la journée, toute la semaine. Guettez le petit signal PSG pour gagner à vos places, attention, hein, en carré or, vos places pour voir la finale de la Ligue des Champions, ça c'est juste énorme. Place en carré or, le PSG face à Arsenal au Parc des Princes, ça se gagne, hein, toute la semaine qui arrive. Oxygène, la radio de la Seine-et-Marne, déjà en direction de 10h avec Lucenzo. Amir, je vous passe également son beurre sur Oxygène.
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1: Oxygène dans la radio de Seine-et-Marne, il est 10h du matin. Hein, la suite, Clara Luciani, Miley Cyrus après l'actu. 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Les infos maintenant avec Frédéric Vincent.
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2: Bonjour à tous. Vers un accord entre les États-Unis et l'Iran, Donald Trump a annoncé hier soir qu'un texte était en cours de finalisation. Plus tôt dans la journée, les dirigeants américains évoquaient une percée des négociations entre Washington et Téhéran. Donald Trump indique un compromis largement négocié qui permettrait notamment la réouverture du détroit d'Ormuz. Et pendant ce temps, c'est un autre conflit qui se poursuit en Ukraine. La capitale, Kiev, a été en proie à de violents bombardements de l'armée russe cette nuit. Selon un premier bilan, au moins 2 personnes sont décédées et 44 autres blessés, dont certaines dans un état grave. Une école a aussi été touchée. Les opérations de secours se poursuivent ce matin. En France, l'enquête sur la mort du petit Grégory a très très mal démarré. Déclaration de l'un des 3 avocats de Jacqueline Jacob à l'AFP. Frédéric Bernat assure que l'enquête était pourrie. Elle est totalement irrécupérable et doit être arrêtée. Mercredi, les avocats de la grande tante du petit Grégory vont tenter de contester sa mise en examen. Une recherche citoyenne près de Nantes, hier à Saint-Étienne-de-Montluc, pour retrouver Manon Rolando. Elle a mobilisé environ 300 personnes qui ont ratissé 56 hectares à la recherche de l'agriculture. Disparue depuis bientôt 2 mois. Son conjoint de 41 ans est suspecté du meurtre. On rappelle qu'il a été écroué en Algérie fin avril. Il n'écarte pas une candidature à la présidentielle de 2027. Le ministre de la Justice, Gérald Darmanin, s'exprime dans les colonnes du journal du dimanche. Il souhaite un moratoire de 3 ans sur l'immigration légale. Le garde des Sceaux estime qu'il faut, je cite, « mettre fin à l'immigration telle qu'elle est aujourd'hui ». C'est terminé sur la Croisette. La 79e édition du Festival de Cannes s'est achevée hier soir. Le cinéaste roumain Cristian Mungiu a décroché la Palme d'Or pour son film Fjord, la 2e de sa carrière. Il l'avait déjà remporté en 2007 avec son film 4 mois, 3 semaines et 2 jours. Et puis en rugby, l'Union Bordeaux-Bègles conserve son titre de champion d'Europe. Les Bordelais se sont imposés en finale de Champions Cup hier soir 41-19 face aux Irlandais du Leinster. Très bonne matinée à tous.
1: Il est 10h, bonne matinée avec nous, c'est Oxygène, Radio de Seine-et-Marne avec Miley Cyrus. Ah.

passez le week-end avec nous en écoutant Oxygène, la radio de Seine-et-Marne, c'était les Connells. Qui c'est qui passe un bon week-end? C'est Sabrina, hein, qui nous écoute depuis le Metz-sur-Seine, qui a gagné vendredi.

0: Ce matin avec Julie et Aurélien, les deux du matin, 500 euros cash grâce au Décalo Quiz. On a joué cette semaine avec des musées Seine-et-Marnais. On remet ça la semaine prochaine, encore 500 euros cash, ça tombe à chaque fois juste avant le week-end, c'est quand même génial. Puis alors là, Sabrina, petit week-end de prolongé, elle peut bien en profiter en famille. Vous écoutez Oxygène, la radio de Seine-et-Marne avec notamment Kavinsky, Phoenix et Angèle. On ne se quitte pas non plus avec Elena et Taylor Swift, Elisabeth Taylor sur Oxygène.
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0: Tout a changé, rien n'a changé. C'était Elena sur Oxygène, la radio de Seine-et-Marne. 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
0: Il y a du soleil sur la France et sur la Seine-et-Marne et le reste n'a plus d'importance. Ça, c'était une chanson, mais ça marche bien aujourd'hui. Dans ce dimanche 24 mai, grand soleil, voile nuageux ce matin, les températures 14-15 cet après-midi, ce sera génial. 28 degrés à Meaux, à Coulommiers, à Provins, 28 degrés et également à Brie-Comte-Robert, 29 degrés, voire même 30 du côté de Provins. Bref, c'est une belle journée, un bon week-end et vous en profitez bien évidemment avec nous en écoutant Oxygène, la radio de la Seine-et-Marne. Partout d'ailleurs, très simplement, vous avez peut-être profité de ce week-end de prolongé pour partir en balade. On est là dans l'application Oxygène. Ouais, on est bien caché à l'intérieur, dans le smartphone, la tablette, l'enceinte connectée. On ne se quitte pas avec Stomber, 12 to 12, Zao qui arrive sur Oxygène avec MC Solar et Kaminski maintenant.

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1: Un week-end sympa avec Zao MC Solar. Qu'est-ce que j'adore ce titre, hein, comme Caroline. Oxygène. Et les footeux qui aiment le PSG en Seine-et-Marne, je peux vous dire que demain, va falloir être attentif, les copains. Tout au long de la journée, toute la semaine, vous allez entendre un petit signal magique entre deux titres. Dès que vous l'entendez, à vous nous appelez, vous inscrivez sur le WhatsApp Oxygène au 07 812 07 812. Et là, vous gagnez à vos places pour la finale de la Ligue des Champions, le match incroyable au Parc des Princes, PSG, Arsenal. Attention, place en carré or. Hein. On a tout géré pour vous. Vous restez là, Oxygène, la radio de Seine-et-Marne. Avec Jean-Jacques Goldman, Superbus et Somber, c'est la suite.
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2: 11h du matin, fin de matinée, c'est Oxygène, la radio de Seine-et-Marne avec Nicki Minaj et Jack avec Carla la recette. Mais d'abord, les infos avec Frédéric Vincent.
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3: Bonjour à tous. Le monde pourrait recevoir une bonne nouvelle aujourd'hui. L'annonce du secrétaire d'État américain Marco Rubio depuis l'Inde à propos d'un accord potentiel entre Washington et Téhéran. Hier soir déjà, Donald Trump indiquait sur son réseau social qu'un accord était en train d'être finalisé avec l'Iran. Au moins 4 morts et 60 blessés. Le dernier bilan des attaques de l'armée russe sur la capitale ukrainienne la nuit dernière. Kiev a subi d'intenses bombardements. Ce matin, le président ukrainien Volodymyr Zelensky affirme que la Russie a utilisé un missile Oreshnik, une arme balistique hypersonique de moyenne portée. L'actualité en France, un adolescent de 17 ans tué sur fond de rivalité amoureuse en Seine-et-Marne. La victime a été mortellement poignardée dans un camping de Villevaudé peu avant 20h hier soir. Deux personnes sont soupçonnées d'être responsables des faits. Un autre adolescent de 17 ans a été interpellé en Seine-Saint-Denis. Le parquet de Meaux précise qu'une querelle amoureuse entre la victime et l'auteur pourrait être à l'origine du drame. Il va continuer de faire chaud jusqu'à la fin du mois de mai selon Météo France et le pic de l'épisode est attendu d'ici à mercredi selon l'organisme en raison d'un dôme de chaleur qui recouvre actuellement le pays. Hier déjà, des records de température ont été battus notamment en Bretagne, Pays de la Loire et Normandie. Le Finistère sera placé en vigilance jaune canicule dès midi et au moins jusqu'à demain, une première pour un département français au mois de mai. La 79e édition du Festival de Cannes s'est refermée hier soir. Le cinéaste roumain Cristian Mungiu remporte la Palme d'Or pour son film Fjord. Il s'agit de la deuxième de sa carrière après celle qu'il avait décrochée en 2007 pour son film 4 mois, 3 semaines et 2 jours. Et puis c'est parti pour Roland-Garros. Les premières rencontres viennent de débuter sur la terre battue parisienne avec notamment un Français, Arthur Géa, contre le Russe Karen Khachanov. D'autres tricolores tout au long de la journée avec Benjamin Bonzi, notamment contre Alexander Zverev à 13h30, Pierre Hugerbert face à Lorenzo Sonego en fin d'après-midi ou encore Giovanni Empeci Pericard contre Novak Djokovic ce soir sur le Châtrier. Très bonne fin de matinée à tous.
2: Merci Frédéric, bienvenue dans ce week-end dimanche matin pour écouter Oxygène, la radio de Seine-et-Marne, week-end de prolongé, 24 mai, avec Nicki Minaj et Jack et Carla, la recette sur Oxygène. Regarde.

0: Miles Smith avec Niall Horan sur Oxygène, la radio de Seine-et-Marne. Une petite pensée pour Sabrina qui nous écoute au Mets-sur-Seine, qui vendredi matin a gagné 500 € cash, énorme, grâce à la cash list Oxygène. On a joué cette semaine avec des musées sénémarnais. On remet ça bien sûr la semaine prochaine, toutes les semaines avant le week-end. Badabim, badaboum, 500 € cash, c'est quand même énorme. Imaginez tout ce que Sabrina va pouvoir faire dans ce petit week-end de prolongé bien sympa. Vous écoutez Oxygène, reste avec moi avec Christina Aguilera, Hirosi Vianney et puis Alex Warren avec son nouveau titre. Fever Dream, Oxygène sous le soleil, la radio qui vous passe le moins de pub. C'est encore plus sympa quand il y a du soleil, hein, quand on a l'impression d'être en été, c'est la suite en Seine-et-Marne.
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0: Vous passez le week-end avec nous sur Oxygène, la radio de Seine-et-Marne. La météo, c'est maintenant.
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0: Et quand le soleil est là, les copains, mais tout va. On est bien dans ce week-end avec un temps bien ensoleillé. Les températures ce matin, 14-15 degrés. Cet après-midi, 29 à Meaux, à Coulommiers, 30 degrés à Melun, 30 degrés à Brie-Comte-Robert. On reste ensemble avec Jérémy Frérot sur Oxygène.
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0: Shakira sur Oxygène. Et Shakira qui va chanter dans quelques semaines à la finale de la Coupe du Monde de foot. Tiens, en parlant de foot, oh là là là là, la finale de la Ligue des Champions se gagne sur Oxygène. Le match PSG-Arsenal au Parc des Princes en carré or a gagné tout au long de la semaine avec un petit signal à guetter hein, dès demain lundi tout au long de la journée. Puis vous êtes là avec moi pour le rejoindre au midi. Benson Boone, c'est la suite. Julien Lib et Bruno, Bruno Mars. Adios Mike. Oxygène, c'est la radio qui vous passe le moins de pub. C'est sympa dans ce week-end prolongé. Et c'est la suite sous le soleil en Seine-et-Marne.
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1: Bonjour, bonjour à tous. Un accord entre l'Iran et les États-Unis a-t-il été trouvé? C'est ce que prédit Marco Rubio. Le secrétaire d'État américain a déclaré ce dimanche que des progrès avaient été réalisés pour résoudre la situation dans le détroit d'Ormuz. Il est possible que dans les prochaines heures, le monde reçoive une bonne nouvelle, a-t-il affirmé dans une conférence de presse à New Delhi. Ils étaient 65 placés en garde à vue jeudi soir après les violences qui ont éclaté à Paris, impliquant des supporters de l'OGC Nice. Ils seront 17 à passer devant le juge d'instruction selon le parquet. Cette rixe a fait 7 blessés, dont un grave. Son pronostic vital était toujours engagé hier soir. Une information judiciaire pour violence volontaire aggravée par l'usage d'une arme est en cours. Un meeting par semaine. La course au présidentiel de 2027 est bel et bien lancée. Vendredi, c'est Gabriel Attal qui officialisait sa candidature. Il entamera le mois des grandes messes politiques samedi prochain, suivi de Jean-Luc Mélenchon, Raphaël Glucksmann, Bruno Retailleau et Édouard Philippe. Tandis que dans les colonnes du journal du dimanche, le ministre de la Justice, Gérald Darmanin, n'écartait pas non plus de rentrer dans la course. La Chine envoie son premier astronaute pour un an dans l'espace. Shenzhou 23 décollera du désert de Gobi ce soir et restera une année entière en orbite. Étape cruciale pour Pékin qui vise toujours l'envoi d'humains sur la Lune d'ici 2030. Autre fait marquant, cette mission sera aussi le premier vol spatial d'un astronaute originaire de Hong Kong. Ce territoire chinois semi-autonome, vivier d'une révolution citoyenne pro-démocratique. Et puis 2,8 millions de téléspectateurs en direct hier soir pour la cérémonie de clôture du 79e Festival de Cannes. La plus forte audience depuis 3 ans, selon France Télévisions qui note un record historique de part d'audience de 21%. Le cinéaste roumain Cristian Mungiu remporte la Palme d'Or pour son film Fjord. La deuxième de sa carrière après celle de 2007 pour son film 4 mois, 3 semaines et 2 jours. Voilà pour l'essentiel de l'actualité. Très bon dimanche à tous.

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1: Bonsoir à tous. 13 départements de l'Ouest placés en vigilance jaune canicule demain sont concernés en plus du Finistère. Les 5 départements des Pays de la Loire, l'Ille-et-Vilaine, le Morbihan, la Charente, la Vienne, les Deux-Sèvres et puis l'Indre-et-Loire et le Loir-et-Cher. Les températures atteignent des valeurs de 9 à 12 degrés au-dessus des normales de saison, selon Météo France, qui n'exclut pas un possible passage en vigilance orange ces prochains jours. Une situation inédite pour un mois de mai. Pour ou contre la GPA, le débat clive au sein du parti Renaissance. Hier, dans un entretien pour Le Parisien, Gabriel Attal a remis sur la table son projet de légalisation de la GPA. Ce débat existe, il ne faut pas l'occulter, affirmait celui qui s'est déclaré candidat au futur présidentiel. Et ce dimanche, Maud Bréjon réagit et se dit être en total désaccord. La porte-parole du gouvernement refuse une mesure qu'elle considère contraire au féminisme. De nouvelles free parties en ce week-end de Pentecôte. Dans le Morbihan, les teufeurs ont reçu l'ordre d'évacuer l'aire d'accueil des gens du voyage qu'ils avaient investi dans la nuit de vendredi à samedi. 300 personnes ont été évacuées. Selon la préfecture, les participants attendaient les forces de l'ordre avec des mortiers d'artifice dont ils n'ont finalement pas fait usage. Une autre fête s'est tenue à la frontière de l'Hérault et du Tarn, rassemblant 70 personnes. À l'international, l'éventuel accord entre les États-Unis et l'Iran se fait attendre. Marco Rubio annonçait ce matin que le monde pourrait recevoir une bonne nouvelle lors d'une conférence de presse en Inde. Selon les médias américains, cet accord de paix permettrait une réouverture du détroit d'Ormuz. Les autorités iraniennes, elles, évoquent un détroit placé sous contrôle iranien. Et puis du tennis à Roland-Garros, Benjamin Bonzi n'a rien pu faire face au numéro 3 mondial. 3-7-0 en faveur d'Alexander Zverev, quatrième français éliminé du Grand Chelem dès le premier tour. Ils sont encore 5 chez les hommes et une pour les femmes à être attendues sur la terre battue aujourd'hui, dont le duel entre Giovanni Empeci-Pericard et le Serbe Novak Djokovic. Bonne fin de journée à tous.

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1: Bonsoir à tous. Ce matin, Marco Rubio, le secrétaire d'État américain, promettait un accord entre les États-Unis et l'Iran signé dans la journée. Mais un haut responsable de l'administration Trump affirme que rien ne sera acté aujourd'hui, finalement. Sur son réseau social, le président américain demande à ses négociateurs de ne pas se précipiter. L'armée israélienne a lancé une nouvelle alerte et a appelé à l'évacuation d'une dizaine de villages au Liban. L'État hébreu prévoit de nouvelles frappes visant le Hezbollah. Depuis l'entrée en vigueur de la trêve le 17 avril dernier, 380 personnes sont mortes sous les missiles israéliens au Liban. Selon le ministère de la Santé, hier, 11 personnes ont été tuées, dont un enfant et 6 femmes. En France, l'alerte canicule prend de l'ampleur à l'ouest. Après le Finistère, 13 autres départements sont placés en vigilance jaune pour la journée de demain. Les 5 départements des Pays de la Loire, l'Ille-et-Vilaine, le Morbihan, la Charente, la Vienne, les Deux-Sèvres et puis l'Indre-et-Loire et le Loir-et-Cher. Une situation inédite et des records de chaleur battus pour un mois de mai. Je pense à eux toutes les secondes, s'est exprimé le père des 2 jeunes enfants abandonnés par leur mère au bord d'une route au Portugal. Son compagnon et elle ont été placés en détention provisoire hier pour mise en danger ou abandon d'enfants et coups et blessures aggravés. Le père, qui n'en a plus la garde depuis le divorce, attend le feu vert des autorités pour pouvoir les récupérer. Âgés de 4 et 5 ans, les enfants ont été confiés à l'ambassade de France puis placés en famille d'accueil en attendant leur rapatriement. Et puis on termine avec du tennis. Un début de quinzaine difficile pour nos Français. Les premiers résultats sont tombés porte d'Auteuil avec malheureusement des tricolores éliminés dès le premier tour. La marche était trop haute pour Benjamin Bonzi, battu 3-7 à 0 face au numéro 3 mondial Alexander Zverev. Désillusion aussi chez les femmes. La Française Clara Burel, impuissante, elle a été éliminée par l'Américaine Cathy Wolinetz de 7 à 0. Voilà pour l'essentiel de l'actualité. Très bonne soirée à tous. We'll be right back.

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1: Bonsoir à tous. Un mort lors d'une course à pied ce matin à Paris. Une dizaine d'hospitalisations préoccupantes sur une autre épreuve dans le Val-de-Marne. Des malaises et des annulations sur la ronde des plages à Menton. Ou encore des coureurs en grande difficulté sur le marathon de Royan. Les fortes chaleurs touchent l'ensemble du pays en raison d'un dôme d'air chaud. Météo France étend sa vigilance jaune canicule à 13 départements demain sur une zone allant de la Bretagne aux Charentes. L'actualité, ce sont aussi ces négociations entre l'Iran et les États-Unis. Et Donald Trump qui a affirmé ce dimanche sur les réseaux sociaux que le blocus dans le détroit d'Ormuz restera pleinement en vigueur jusqu'à ce qu'un accord soit conclu, certifié et signé avec l'Iran. Le président américain, qui a par ailleurs échangé avec le premier ministre israélien Benjamin Netanyahou hier soir, à qui il aurait assuré que tout accord avec Téhéran prévoirait le démantèlement du programme nucléaire iranien. Retour en France, on revient sur cet impressionnant cambriolage d'une conciergerie de luxe dans la nuit du 16 au 17 mai dans le 15e arrondissement de Paris. 27 véhicules haut de gamme avaient été dérobés par une équipe coordonnée d'une cinquantaine d'individus. Selon le Figaro, 21 voitures ont été retrouvées, certaines accidentées ou brûlées. 12 personnes ont été placées en garde à vue. Près de 300 participants à une rave party évacués la nuit dernière dans le Morbihan. De violents affrontements ont éclaté sur le site. Les gendarmes ont été accueillis par des mortiers d'artifice. Le site a finalement été maîtrisé et le matériel a été saisi. Et puis les sports, c'est une première journée qui a très mal débuté pour les Français engagés sur le premier tour de Roland-Garros. C'est terminé pour Kylian Jacquet, Benjamin Bonzi, Arthur Géa et Tito Androguet, tous battus en 3-7. Chez les dames, Fiona Fierro et Clara Burel sont aussi passés à la trappe. D'autres tricolores attendus dans la soirée, notamment Giovanni Mpeci-Péricard, programmé en night session contre Novak Djokovic. On termine par ce retour triomphal pour les rugbymen bordelais. Les joueurs de l'Union Bordeaux-Bègle qui ont remporté hier leur deuxième Coupe d'Europe de suite à Bilbao en battant la province irlandaise du Leinster. Ils ont paradé dans les rues de la ville cet après-midi. Bonne soirée à notre écoute.

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